0: 8-7-5, j'ai la météo de minuit Zulu de Kudra, si vous voulez copier. Bon départ, côté 8-7-5. 8-7-5, bien reçu. Alors, sur l'heure, vent 2-2-0 à 5, visibilité 15, quelques nuages, 3000 pieds. Le plafond, 5000 pieds couverts, température 10, point de rosée 6, et altimètre 2943.
1: 2943, coup de joie, c'est bien repris, 2954.

0: Sud-Ouest 555, on apprécierait direct le sud en prévision de la RAF 07 à Coudjoie.
1: Éric 555, bien reçu, procès direct le sud.
0: Procès direct le sud, Sud-Ouest 555.

0: 7-5, descendez au niveau de vol 290 lorsque prêt.
1: Lorsque prêt pour 290, nous voici 7-5.
0: 7-5, Roger, contactez Montréal sur 1-351. Bonsoir.
1: Montréal, une 5-5-5, on descend 290.
0: Une 7-5, c'est encore sur la fréquence précédente. Bonsoir.
1: Désolé, j'avais pas bien compris pour une route, mon volume était fermé, une route 5. Alors pour plus bas, on passe sur la fréquence 1-3-5.
0: Roger.

0: Air France 021 AVI, Central 350.
1: Air France 021 AVI, Montréal Center, Roger. Bonsoir.

0: Canal Air France 6740, good morning, président.
1: Air France 6740, Heavy, Montreal Center, bonsoir.
0: Bonsoir, monsieur, en haut 360.
1: Roger.

0: peu de Air France 2-3 Golf et je vais appuyer Sagio.
1: Air France 2-3 Golf Heavy, Montreal Center, bonsoir.
0: Bonsoir.
1: Air France 2-3 Golf, procédé direct de Cody. Air France 23 Golf Roger et également, si possible, veuillez vous connecter CPDLC avec Montréal sur Charlie Zulu Uniforme Lima. Roger.

7-0, moins rien. Français 7-0, est-ce que vous êtes capable de niveau de vol 3-8-0 pour trafic? Le niveau de vol 370, non, ça ne marchera pas pour moi. Ok, vérifie, merci.

0: 2-3-6 en montée de réseau.
1: Québec 1-0, Medevac, centre de Montréal, bonsoir, montée, niveau de vol 370.
0: Bonsoir, niveau 370, Québec 1-0, Medevac.
1: Et Québec 10, Medevac, je suis en train d'évaluer là, pour votre descente à Gaspé, vous avez traversé pas mal de trafic. Si je dois vous descendre un peu à l'avance, est-ce que c'est critique pour vous?
0: Sur la ligne, Québec 1-0, Medevac.
1: Roger, je regarde ça, je vous garde à pied.

0: Québec 1-0 Medevac. Quelle distance de café tenez-vous votre descente en temps normal?
1: Dans 228 000 de notre point de présent, 2-2-3.

0: 5 Québec 10, Medevac, passez sur ma fréquence 1, 3, 2, 6.
1: Avec moi, 3, 6, 2, Québec 10.
0: Québec 10, Medevac, Roger.

0: Radio, hello, Condor 097 Heavy, Flavor 390.
1: Condor 097 Heavy, Montreal Center, good morning.
0: Morning.
1: Québec, this one, évacuez la dernière séquence, yes please.
0: On est pas dans le Québec, c'est ça?
1: Québec 10, Medevac, Gaspé 0500, des vents 280 à 9, des variables 240 à 310, visibilité 1,5 000, plafond fragmenté 1500 pieds, couvert à 3 000 pieds, température 1,8, point de rosée 1,5 et l'altimètre 2,966.
0: On va essayer de copier, merci beaucoup, Québec 10. Delta 164 370.
1: Delta 164 Heavy, Montreal Center, Roger, good morning.

0: de Montréal, Air France 08, unité de Lourdes. Bonjour au 390.
1: Air France 08, c'est un jour seulement, Roger.

0: Air France 08-1, appelez le centre de gain 2 en anglais maintenant, la fréquence 134, décimale 0, sans fond.
1: Dans le centre de Gander, derrière, avec comme fréquence 134-05, vous pouvez confirmer Air France 08-1.
0: 134-0.
1: 340 Air France 08-1, lourd, merci, bonne journée.
0: Bonne journée.

0: Charles, bonjour, Air France 027, Lourdes, niveau 390.
1: Air France 027, Lourdes, Charles, 22, procédez direct URSAC en route.
0: On fait route direct sur URSAC, Air France 027, Lourdes, merci.

0: 950,
1: monte niveau de vol 2, 0. 950, Roger, monte niveau de vol 3, 0, 0.
0: On monte niveau de vol 3, 0, 0 maintenant, 950.
1: Roger, il faut encore le niveau de l'altitude de passage, s'il vous plaît.
0: Route vol 2, 1.8 maintenant, relâchez-vous.
1: Roger.

0: Ben alors, 950, contactez Centre Edmonton 13462.
1: Centre Edmonton 13462, 950,
0: aujourd'hui. Au revoir.

0: Saint-Denis du Nord, 942, niveau de voie 221, montée niveau de voie 280.
1: Saint-Denis du Nord, 942, Centre de Montréal, bonjour, montée niveau de voie 320.
0: Saint-Denis du Nord, 942, montée niveau de voie 320.

0: Et Montréal, Louis XVI, 7-8-1, on est encore sur un 3-3, je vous demande juste voir si vous allez bien.
1: Oui, je vous entends bien, mais vous avez raison, vous pouvez changer maintenant sur 33-7-7.
0: Ah, parfait. Alors maintenant, on est avec vous, un 3-3-7-7. Merci.
1: Mathieu, merci.
2: KLM
1: 661 Heavy, Montreal Center, hello.
3: Roger, I'll just say Delta 33, flight level 340.
1: Delta 33 Heavy, Montreal Center, hello.

0: Salut, Nord 942, appelez-moi sur 118-97.
1: 118-97, ça va en faire 2. Bon, on appelle à 9942, niveau vol 303, montez niveau vol 320.
0: Bien sûr.

0: Charles, Delta 293 level.
1: Delta 293 heavy, Montreal Center, hello.
2: Montréal Center, bonjour, Air France 98 Golf, lourd, niveau 340, avec vous.
1: Air France 98 Golf, lourd, au sein de Montréal, bonjour.

0: Régulateur de trafic à votre 12h16, par exemple, posez un Boeing 777-8 et plus bas. Air Canada 833 traffic, 12 o'clock, 4 miles opposite direction, Boeing 737 at 1,000 feet above.
1: Inside Air Canada 833.

0: Trail Center, Delta 293 Heavy, level 400.
1: Delta 293 Heavy, Eagle Trail Center, roger.
2: Montréal Centre, bien le bonjour, Air France 98 Golf, lourd avec vous, niveau 340, sur France 07, 74.
1: Air France, this is Golf, lourd, from Montréal, bonjour.

0: 7-0-0,
1: ça me manque, Roger, bonjour, aucune fin de turbulence, aucune attitude, madame.

0: Montréal, poste 15893, vous êtes?
1: Je vous écoute, vous m'avez dit qu'on continue en français tantôt.
0: Eh bien, on souhaite remonter au niveau 400 et 358 Mike.
1: 358 Mike, montez niveau 400. On
0: commence niveau de vol 400 et 358 Mike. Merci, madame.
2: Montreal, good morning, United 131, we'll do level 320, please.
3: United 131, City, Montreal, Center, Roger, confirm Montreal 3.
2: We are decimal 84 for United 131.
3: Okay, fire, please, deployment, thank you.
2: Thank you.

0: Inuit 700, Montréal.
1: Bonjour, on écoute.
0: Inuit 700, c'est moi sur un 3377.
1: Inuit 700 sur un 3377.

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1: Back to 952 AV, my authority. Stands out 416, traffic 1 o'clock, 13 miles, eastbound 767, 1,000 feet below.
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0: Shamrock 1-2-3, Shamrock 1-2-3, heavy cycle of 380.
1: Shamrock 1-2-3, AV, Maya, surrender. Niveau de 7-1, lorsque vous êtes descendu, niveau de vol 290. Il est 781, lorsque tu prends descente au vol 2, 9-0. Il est 781, tu pars à Montréal maintenant, 3-2, destination 1.
2: Oui, 781, Montréal, 3-1, salut Nicolas, tantôt.

0: 923, téléphone 0 hombre.
1: Ok, Navy 923, Montreal Center, bonjour.
0: Montréal, bonjour, Canada 803, l'eau 380.
1: Canada 803, c'est Montréal, bonjour. Le numéro 753, contactez Centre Montréal, 1-3-2-6-7.
0: 753, contactez Montréal, 1-3-2-6-7, bonne journée.
1: Merci.

0: Montréal. Bonjour, Inuit 782, allez voir mon fils pour le survol 280.
1: Inuit 782, c'est Montréal, bonjour. Mon fils, le vol 290 pour l'instant.
0: Oui, 782, on va faire le vol 290 pour le moment.

0: 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I'm really sorry. 5-7 Yankee Heavy, maintain a flight level 3-0 during World Tour, and picking up continuous flight to moderate turbulence.
1: Qatari 5 Hotel Yankee Heavy Montreal Center. Okay, Roger. I know that earlier there was a bit of continuous light there at level 3-0. It didn't last too long, about 5 minutes or so. 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
2: Montreal Center, Boeing Air Canada 861 Heavy, flight level 380, direct Roswell.
1: Air Canada 881 Heavy, Montreal Center, Roger. The aircraft behind you, same flight level, just reported light to occasional moderate. How is your ride?
2: Just a light chopper, good 8-1.
1: Okay, Roger.
3: Montreal, bonjour, Seabird 219 Victor Heavy, flight level 380.
1: Seabird 219 Victor Heavy, Montreal Center, bonjour.
4: Montreal, hello, Jordanian 263 Heavy, level 400.
1: Jordanian 263 Heavy, Montreal Center, bonjour. Inuit 7-2, juste pour savoir, il y a un trafic derrière vous, numéro 3-0-0, pas mal plus vite. Donc, vous divergez, là, vous êtes, je vais avoir plus haut pour vous dans deux minutes.
5: Inuit 7-2, personne à côté. Mais pour l'instant, il va y avoir un changement de plan, là, on va regarder nos choses, mais on va regarder niveau 3-2-0, ça va être pour un retour éventuel à la grande, le météo ne fonctionne pas pour nous, pour le début.
1: Inuit 7-2, ok, Roger. Donc, laisse-moi savoir, là, si vous voulez une nouvelle fois.
6: Montreal Center, bonjour, Emirates 3, Uniform Heavy, flight level 360, hello.
1: Emirates 3, Uniform Heavy, Montreal Center, bonjour.

0: Montréal et l'Ouest 7, le bleu en vecteur, on serait prêt à revenir direct à la grande.
1: Et le 72, Roger, donc c'est autorisé à le report de la grande via direct.
0: Oui, le 72, c'est autorisé à le report de la grande via direct.

0: 25 ans, approche, on va 2-9-0.
1: Le 95, on est juste en amoureux de 259.
0: 259, le 95.
2: Bonjour,
1: Sabre
2: 193 Heavy, flight level 360.
1: Sabre 193
0: Heavy, Montreal Center, bonjour.
1: And hello, Montreal, from Scandinavian 9R15 Heavy, flight level 460. Can the Navy 915 Heavy, Montreal Center, bonjour.

0: 320, 330. On a rien de demande, en fait, tu parles de vos vols 350, vous avez des rapports de sous-droit. Gérard 943, le centre de Montréal, bonjour. J'ai de la turbulence entre 330 et 400, mais à l'ouest de votre route, vous devriez être correct cette route-là, donc c'est disponible. Vous voulez monter?
1: Affirmatif, donc on montrerait niveau vol 350 sur cette navette parc 3.
0: Gérard 943, montez niveau vol 350.
1: On monte niveau vol 350, navette parc 3, merci.
0: Salut Nord, 943, plus près de destination, ça vous garder encore plus à l'est de la route.
1: On procède direct destination, mais Nord, 943.
2: I'm on Charles Kennedy, Maven 943, we still a bit bumpy at 3-4, can we try 3-2 to them?
0: Kennedy, Maven 943, 7. And even the 943, descent, 100% about 320.
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0: Centre de Montréal, Air France 356 Golf pour Port-Lourd. Bonjour, niveau 380 sur Mike Sango.
1: Air France 356 Golf Lourd, le centre de Montréal. Bonjour, soyez dit, j'ai des rapports de turbulence légère pour plus ou moins 5 minutes pour votre.
0: Merci beaucoup pour l'info. On avait de la turbulence légère. Pour l'instant, c'est calmé, mais on vous donnera l'information si besoin. Merci.
1: Pas du tout.

0: René Nord 943, voulez-vous la 1900 à Val-d'Or?
1: Négatif, on l'a souvent accompagné, c'est bien apprécié d'un vendeur capot.
0: Merci.
2: Montreal Center, bonjour, heartbeat 352, Medevac, level 370.
0: Heartbeat 352, Medevac, Montreal Center, bonjour. Et Raglan 191, voulez-vous la 1900 à Montreal?
1: On l'a déjà, merci beaucoup, Raglan 191.
0: Merveilleux.

0: Lima au 943 ici.
1: Oui, on va être très près de centre. Puis, juste pour vous aviser, là, depuis qu'on est à 350, mais en fait, même à 330, on était dans la même turbulence déjà accomplie.
2: Lima au 943, Roger, merci vraiment. Et dans le 943, vous êtes autorisé niveau vol 290.
1: Autorisé niveau vol 290, c'est dans le 943.

0: Center to US Jet, 671, through the 320.
1: Moi, je fais 671, Montréal Center, bonjour.
0: Bonjour. Voilà, non, non, non, ça, on est pas très bien.
1: Raglan 191, descendez au vol 290.
0: Descendez votre vol 290, Raglan 191.

0: 1943, contactez le centre de Montréal, 1259. 1-9-1, contactez le centre de Montréal, 1-3-4-6-5-34-65.
1: 1-3-4-6-5, 1-9-1, bonne soirée.
0: Oui.

0: Hello, Shamrock 961, Heavy Flight Level 360, direct to Marathon.
1: Shamrock 961, Heavy, mon chasseur, bonjour.

0: 28, on souhaiterait monter au niveau 400.
1: 400 028, montez niveau 2400.
0: On monte 400 à France 028, merci.

0: 7725 et contactez le centre de Montréal en 2392.
1: Ah, je prends un peu avec Montréal et l'Ouest 7925, au revoir.

0: Montréal, bonsoir, une rue 782, une victoire montée pour 2-8-0.
1: Une rue 782, sans devoir le monter, niveau de vol 3-5-0.
0: Une rue 782, on monte, niveau de vol 3-5-0.

0: 7 Charlie Papa Heavy, mon chauffeur, là, bonjour. Eagle 7 Charlie Papa, posté direct de Sierra, Sierra Mike.
1: Direct Sierra, Sierra Mike. 7 Charlie Papa.

0: Kilo 7-8-2, appel sur Montréal maintenant, 2787, bonne journée.
1: Donc 7-8-2 avec Montréal 2787, merci, au revoir.

0: 5-4, on travaille à la date.
1: Inuit 754, descendez niveau de vol 292.
0: Niveau de vol 292, Inuit 754.

0: il doit être 754, on arrive à 290.
1: Stingray 754, à titre de Montréal, 1-2-5-9, pour plus de 2-5-9,
0: 2-5-9, 2-5-9.

0: Air Canada 43 Heavy, Montreal Center, hello. Inuit 723, contactez le centre de Montréal sur 1-2-7-8-7, au revoir.
1: 1-2-7-8-7 pour Inuit 723, salut.

0: Canada 3080, Charles Mont-Blanc, confirmez votre niveau de vol.
1: Niveau de vol 4-0.

0: numéro 1 est arrivé à votre vol 2-0.
1: Et 1701, c'est normalement fini votre vol 3-3-0 initialement.
0: Et 8-0 est arrivé à votre vol 3-3-0.

0: 16-16-0, arrêt aux origines, votre vol 350.
1: Votre vol 350 pour les deux, etc.
0: Ok, je suis en Golf du Lait, mon cher.
1: Ok,
0: je suis en Golf du Lait. After Rumble, Slidey, Imeba, Nanner Arrival.
1: After Rumble, Imeba, Nanner Arrival, Tokyo 1, Golf du Lait.

0: Et Montréal, Air Canada 308.
1: Profit.
0: Montréal, Air Canada 308.
1: Profit. Je vous écoute.
0: Oui, on est un peu de turbulence ici, là. Continue les airs à modérer. Est-ce que ça prend un petit peu plus bas, s'il vous plaît?
1: Oui, 1308, je reviens, ce sera pas long.
0: Ça.

0: Canal 308, descendez niveau de vol 390.
1: Canal 308, descendez niveau de vol 390.
0: Inuit 701 à Montréal.

0: KLM 48 Montreal.
1: 48, go ahead.
0: Yeah, it's time for a relay for me.
1: Montreal, Unit 7-0-1-1-1-1.
0: KLM 48, disregard. Unit 0-1-1, Roger, ça fait une fraction de tir juste avant.
1: RFID, match 32-0-2.
0: J'ai manqué ça.
1: J'étais 32-0-2 dans la route.
0: Okay.

0: Montréal à Canada 308.
1: Je vous écoute.
0: Sors dans la confidence, pour savoir si vous êtes là.
1: Canada 308, descendez niveau de vol 350.
0: Canada 308, descendez 350.

0: Houston 2-1, Montréal.
1: Bonjour, à l'écoute.
0: Houston 2-1, contactez le centre de Montréal en 2787.
1: On est sur le centre à l'île de 2-1.
2: Bonjour, bonsoir, KLM 120 Heavy, level 370, 350.
0: KLM 120 Heavy, moi je vous en ai un goede dag, meneer.
3: Montréal, bonsoir, challenge 1542, 5 level 350.
0: Challenge 1542, Roger.